0: Ώρα Ελλάδος 12. UTC 9.
1: Bonjour à toutes et à tous, soyez les bienvenus à l'écoute du journal en français sur Radio La Voix de la Grèce, la radio internationale de la radio-télévision publique grecque, ERT. Au micro, Nastia Boulougou. Un nouveau cas de hantavirus a été confirmé il y a peu en France après qu'une passagère du navire de croisière ayant présenté des symptômes a été testée positive. La passagère faisait partie des 5 ressortissants français présents à bord du navire qui ont été rapatriés et placés en isolement à Paris. Par ailleurs, plus tôt dans la journée, un passager américain a également été testé positif à hantavirus. Un passager grec touché par des cas d'hantavirus a été placé en quarantaine préventive de 45 jours à l'hôpital Attikon. Selon le ministre de la Santé, Adonis Georgiadis, il est sans fièvre et asymptomatique, sans aucun signe de maladie. Il assurait qu'il n'existe absolument aucun risque de propagation de virus en Grèce. L'inquiétude grandit face au risque d'un blocage prolongé du détroit d'Ormuz après que Donald Trump a rejeté comme inacceptable la contre-proposition iranienne visant à mettre fin au conflit au Moyen-Orient. Selon l'agence Tasnim, la proposition iranienne demandait la levée des sanctions américaines sur les ventes de pétrole pendant 30 jours ainsi que la fin du blocus naval. La direction iranienne estime que la proposition américaine équivaut à une capitulation et comporte des exigences excessives. Dans une interview, le président américain a affirmé que les États-Unis auraient besoin de seulement 2 semaines supplémentaires pour frapper tous leurs objectifs en Iran. Selon le Jerusalem Post, Donald Trump aurait eu un entretien téléphonique avec Benjamin Netanyahu qui a déclaré que la guerre ne prendrait pas fin tant que l'uranium iranien ne serait pas éliminé. Le Conseil des affaires étrangères de l'Union européenne se réunit aujourd'hui à Bruxelles pour examiner la situation au Moyen-Orient ainsi que la guerre en Ukraine. L'autorité indépendante des recettes publiques lance une nouvelle phase de contrôle électronique massif fondée sur l'intelligence artificielle, l'analyse de données et des vérifications automatisées. Ces outils permettront de surveiller les transactions, les dépôts, les biens immobiliers et les revenus déclarés. Le CIDO et l'EPLO organisent à Bruxelles une table ronde consacrée à l'avenir de l'Union européenne dans un contexte de fortes tensions géopolitiques et de défis croissants pour la cohésion européenne. L'événement aura lieu le 13 mai à la représentation permanente de la Grèce auprès de l'Union européenne. La discussion intervient à l'occasion du 69e anniversaire de la construction européenne et vise à aborder les défis liés aux tensions internationales, aux pressions économiques, à l'incertitude énergétique et à la montée des mouvements populistes. Les cérémonies d'ouverture et le défilé sur les tapis turquoises ont marqué hier à Vienne le lancement officiel du concours Eurovision de la chanson 2026. 35 pays ont effectué leur première apparition publique, la délégation grecque et le chanteur Akilas attirant particulièrement l'attention. Et météo, temps estival pour les prochains jours, ciel est généralement dégagé aujourd'hui. Température jusqu'à 28 degrés à Athènes et 25 degrés à Thessalonique.